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2: Bonjour à tous, à la une de l'actualité, Patrick Bruel renonce à reprendre la route le mois prochain. Le chanteur visé par plusieurs procédures pour violences sexuelles annonce l'annulation de l'ensemble de sa tournée. Il explique que ses concerts sont devenus, je cite, « l'incarnation d'un débat qui les dépasse ». Il dit rechercher l'apaisement, Patrick Bruel clame toujours son innocence. Un important incendie s'est déclaré hier soir dans un appartement situé au dernier étage d'un immeuble dans le 20e arrondissement de Paris. Le feu a mobilisé d'importants moyens, 90 pompiers et une vingtaine de véhicules. Peu après minuit, les flammes étaient circonscrites, mais l'intervention se poursuivait. Selon la préfecture de police, aucune victime n'a été recensée pour le moment. La France applique désormais le principe du pollueur-payeur pour les PFAS, ces polluants éternels. Les industriels devront verser 100 euros pour 100 grammes rejetés dans l'eau, une mesure issue de la loi adoptée en février 2025, mais qui arrive trop tard, selon l'association Notre Affaire à tous. Sa juriste Emma Feuilleux, au micro de Myline Debac.
3: Ces premières réglementations, à la fois, elles sont encourageantes, mais elles arrivent très tardivement, à la fois par rapport à la contamination elle-même, mais aussi par rapport à la connaissance des pouvoirs publics de cette contamination. Donc, en fait, c'est plutôt enfin qu'on devrait répondre à ces réglementations. Et effectivement, on surveille de très près l'application qui est faite de cette loi, notamment qui a été adoptée en février 2025, puisque on va devoir pousser pour que de nouvelles réglementations arrivent sur tout ce qui n'a pas été inclus à cette première loi.
2: Des propos recueillis par Myline Debac. À l'étranger, les États-Unis mènent de nouvelles frappes contre l'Iran. Elles ont fait au moins 2 morts, selon un responsable iranien. Téhéran annonce en réponse le lancement d'une riposte qualifiée de décisive. L'armée jordanienne affirme de son côté avoir intercepté 10 missiles balistiques tirés depuis l'Iran. Emmanuel Macron est à Londres aujourd'hui pour inaugurer l'exposition consacrée à la tapisserie de Bayeux au British Museum. La célèbre broderie médiévale qui raconte la conquête de l'Angleterre par Guillaume le Conquérant va rester exposée jusqu'en juillet de l'année prochaine. Son transfert depuis la Normandie avait été très surveillé en raison de son extrême fragilité. Et puis coup d'envoi aujourd'hui de la Mostra de Venise pour cette 83e édition. 20 longs métrages vont concourir pour le Lion d'Or avec plusieurs réalisateurs français comme Cédric Kahn, Florian Zeller et Stéphane Brisé. Voilà pour l'essentiel de l'actualité. Passez une très belle journée.
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1: Bonjour à tous et bienvenue dans votre agenda Rion-Limagne. Et pour commencer, je vous emmène du côté de Josse. Prenez soin de vous et allez faire un tour au salon Bien-être, proposé le samedi 5 septembre de 10h à 18h à la maison des associations. L'entrée est gratuite et vous retrouverez sur place de nombreuses conférences et ateliers. Sur ce salon, plus de 30 prestataires vous proposeront mille et une façons de vous faire du bien. Buvette sur place et également une tombola gratuite. Alors venez flâner sur le chemin du mieux-être avec tous les exposants qui seront à votre disposition. Et je vous propose maintenant de prendre part à une fête traditionnelle qui existe depuis 30 ans du côté de Saint-Ignat. C'est la fameuse fête de l'ortie qui aura lieu le samedi 5 et le dimanche 6 septembre. Au programme notamment, le samedi à partir de 19h, des manèges, une animation musicale, une buvette et de quoi se restaurer sur place. Mais ce qu'il ne faut surtout pas manquer, c'est le concert des Bombes Humaines qui reprendront les plus grands succès de Téléphone à partir de 21h. En fin de soirée, un feu d'artifice sera également tiré. Mais le plus gros du programme vous attend le dimanche 6 septembre. En effet, vous pourrez déguster un copieux repas composé de tripes ou de bif avec une sauce à l'ortie, bien évidemment. Il y aura également des conférences sur cette plante, la présence du Agility Club Canin IDFX, la fanfare Lépidore qui vous divertira à 10h et un concert du groupe pop-rock Nettles à 15h. Tout au long de la journée, vous pourrez aussi profiter d'une brocante vide-grenier, d'une vente de produits régionaux à l'ortie. Et l'on n'oublie pas bien sûr les manèges pour enfants qui seront toujours présents. Allez, je vous propose maintenant d'enfiler votre plus belle paire de baskets pour prendre part à la Charnatoise, une randonnée pédestre qui est proposée sur 5 ou 12 km. Les départs se feront dès 8h du matin devant la salle des fêtes de Charnat. Et les tarifs sont de 3 ou de 5 euros. Nature, convivialité et découverte sont au programme de cette belle journée, au cours de laquelle vous pourrez profiter d'une collation pour ceux qui choisiront le grand parcours. Pour plus de renseignements, vous pouvez contacter le 06 65 15 54 64. Des fêtes patronales, il y en a un peu partout en ce moment. Mais celle que je vous propose, c'est

La fête des FIA. Elle se déroulera sur 2 jours, les 5 et 6 septembre, avec un très gros programme tout au long du week-end. Notamment un vide-grenier le samedi tout au long de la journée, mais aussi une marche caritative avec un départ le matin à la salle polyvalente, une retraite au flambeau le soir avec les musiciens d'Amigos da Concertina et un feu d'artifice tiré en fin de soirée. Et le dimanche, rendez-vous pour la 8e édition de l'Effiatoise avec des parcours de 5 et 10 km et une course pour les enfants de 6 à 13 ans. Vous pourrez vous restaurer sur place et il y aura, notamment pour les plus gourmands, un repas steak frites tête de veau dès 9h du matin. La rentrée est synonyme de forum des associations et je vous emmène donc du côté de Maringue au complexe sportif le samedi 5 septembre de 9h à midi pour découvrir les nombreuses associations du secteur. Une buvette et de quoi se restaurer vous seront proposés sur place. Et pour tous ceux qui sont plutôt du côté de Rion, rendez-vous au parc de Séré le dimanche 6 septembre de 10h à 18h. Plus de 70 associations vous attendent dans le domaine du sport, de la culture, des loisirs, de la solidarité et même de la santé. Alors venez découvrir la richesse du tissu associatif Rion-Mois et profitez également d'une porte ouverte du centre aquatique Béatrice S l'après-midi de 13h à 17h. Et on termine avec la belle époque à Puy-Guillaume. Le mercredi 2 septembre, Charlie Pagani aura le plaisir de vous divertir. Le dimanche 6 septembre, vous avez rendez-vous avec Jean-François Blanc et Gino. Plus de renseignements sur la programmation de la belle époque à Puy-Guillaume au 06 10 97 97 27. Et bien voilà, votre agenda se termine. Je vous souhaite à tous et à toutes une très belle journée ainsi qu'une bonne rentrée. À notre écoute.

que satisfaction d'amour propre, mais rien de bien concluant. Vierge, restez sourd aux commentaires dictés par l'envie et la jalousie. Balance, vous avez tendance à vivre dans un monde imaginaire proche du conte de fées. Scorpion en couple, vous passerez d'agréables moments avec votre partenaire, porté par une complicité renforcée. Et Sagittaire, vous chercherez à établir de meilleures relations avec votre entourage professionnel. Capricorne, une chance insolente vous soutient sur le plan relationnel. Verseau, c'est le moment de nouer de nouveaux contacts. Enfin les Poissons, vous devriez revoir votre budget car certains postes de dépenses vont finir par le déséquilibrer. Bonne journée et à demain.

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2: Bonjour à tous, à la une de l'actualité, Patrick Bruel renonce à reprendre la route le mois prochain. Le chanteur visé par plusieurs procédures pour violences sexuelles annonce l'annulation de l'ensemble de sa tournée. Il explique que ses concerts sont devenus, je cite, « l'incarnation d'un débat qui les dépasse ». Il dit rechercher l'apaisement, Patrick Bruel clame toujours son innocence. Un important incendie s'est déclaré hier soir dans un appartement situé au dernier étage d'un immeuble dans le 20e arrondissement de Paris. Le feu a mobilisé d'importants moyens, 90 pompiers et une vingtaine de véhicules. Peu après minuit, les flammes étaient circonscrites, mais l'intervention se poursuivait. Selon la préfecture de police, aucune victime n'a été recensée pour le moment. La France applique désormais le principe du pollueur-payeur pour les PFAS, ces polluants éternels. Les industriels devront verser 100 euros pour 100 grammes rejetés dans l'eau, une mesure issue de la loi adoptée en février 2025, mais qui arrive trop tard, selon l'association Notre Affaire à Tous. Sa juriste Emma Feuilleux, au micro de Myline Desbac.
3: Ces premières réglementations, à la fois, elles sont encourageantes, mais elles arrivent très tardivement, à la fois par rapport à la contamination elle-même, mais aussi par rapport à la connaissance des pouvoirs publics de cette contamination. Donc, en fait, c'est plutôt enfin qu'on devrait répondre à ces réglementations. Et effectivement, on surveille de très près l'application qui est faite de cette loi, notamment qui a été adoptée en février 2025, puisqu'on va devoir pousser pour que de nouvelles réglementations arrivent sur tout ce qui n'a pas été inclus à cette première loi.
2: Des propos recueillis par Myline Desbac. À l'étranger, les États-Unis mènent de nouvelles frappes contre l'Iran. Elles ont fait au moins 2 morts, selon un responsable iranien. Téhéran annonce en réponse le lancement d'une riposte qualifiée de décisive. L'armée jordanienne affirme de son côté avoir intercepté 10 missiles balistiques tirés depuis l'Iran. Emmanuel Macron est à Londres aujourd'hui pour inaugurer l'exposition consacrée à la tapisserie de Bayeux au British Museum. La célèbre broderie médiévale qui raconte la conquête de l'Angleterre par Guillaume le Conquérant va rester exposée jusqu'en juillet de l'année prochaine. Son transfert depuis la Normandie avait été très surveillé en raison de son extrême fragilité. Et puis, coup d'envoi aujourd'hui de la Mostra de Venise pour cette 83e édition. 20 longs métrages vont concourir pour le Lion d'Or avec plusieurs réalisateurs français comme Cédric Kahn, Florian Zeller et Stéphane Brisé. Voilà pour l'essentiel de l'actualité. Passez une très belle journée.

19h sur les deux jours. Et pour plus de renseignements, vous pouvez contacter le 06 88 74 47 34. Et on continue avec la fête du village de Sermentison. Au programme le samedi 5 septembre, un marché artisanal à partir de 16h. Vous pourrez également vous restaurer sur place et vous en prendrez également plein les yeux avec un feu d'artifice tiré à 21h15. Le dimanche, à partir de midi, une paella géante vous attend. À 15h, les vioules du Chablais vous feront danser. Et il y aura également tout au long de l'après-midi des jeux pour tous. Alors venez nombreux partager ce week-end festif et si vous souhaitez de plus amples renseignements, vous pouvez contacter le 06 61 38 03 34. Allez, je vais maintenant m'adresser aux plus courageux d'entre vous. La 24e randonnée du comité d'animation de Sauvia aura lieu le dimanche 6 septembre. Au programme, 4 parcours à pied ou à cheval, avec 8, 13, 18 ou 25 km. Vous pourrez également utiliser votre VTT lors de 2 parcours de 23 et 35 km. Les inscriptions se feront entre 8 et 11 heures et le départ aura lieu à la salle d'animation. Les tarifs vont de 5 à 8 euros et il y aura des ravitaillements sur certains parcours. Pour plus de renseignements, vous pouvez contacter le 06 67 37 65 43 ou le 06 08 36 67 75. Vous le savez, c'est la rentrée et c'est toujours intéressant de faire de bonnes affaires. Eh bien, je vous propose pour cela d'aller du côté de Quinya. En effet, l'association Yaka Quinya vous propose son vide-grenier le dimanche 6 septembre. Le tarif est de 8 euros les 5 mètres pour les exposants. Sur place, il y aura une buvette, une animation avec une fanfare et il y aura également un repas jambon à la broche pour les plus gourmands d'entre vous. Plus de renseignements au 07 61 32 90 33. Trouver la perle rare, c'est bien. Mais se trouver une activité culturelle ou sportive, c'est encore mieux. Je vous propose pour cela de vous rendre au forum des associations et de la vie locale qui aura lieu à Puy-Guillaume le samedi 5 septembre de 9h à 12h30 au parc paysager ou à la salle des fêtes en cas de pluie. Sur place, du sport et de la culture comme je le mentionnais, mais également des loisirs, des actions pour l'enfance et des services. Et puis, votre radio locale sera présente sur place pour animer l'événement. Et ça n'est pas tout, car il y a également, toujours le samedi 5 septembre, le forum des associations de la ville de Thiers. Il aura lieu à la Maison des Sports de 10h à 18h. Plus de 120 associations seront réunies pour présenter leurs activités, échanger avec le public et accueillir de nouveaux adhérents. Votre radio locale aura un plateau radio sur l'événement et vous proposera d'ailleurs une émission en direct sur l'antenne. Et on termine avec La Belle Époque à Puy-Guillaume. Le mercredi 2 septembre, Charlie Pagani aura le plaisir de vous divertir. Le dimanche 6 septembre, vous avez rendez-vous avec Jean-François Blanc et Gino. Plus de renseignements sur la programmation de La Belle Époque à Puy-Guillaume au 06 10 97 97 27. Et bien voilà, votre agenda se termine. Je vous souhaite à tous et à toutes une très belle journée ainsi qu'une bonne rentrée. À notre écoute.

Célibataires connaîtront quelques satisfactions d'amour propre, mais rien de bien concluant. Vierge, restez sourd aux commentaires dictés par l'envie et la jalousie. Balance, vous avez tendance à vivre dans un monde imaginaire, proche du conte de fées. Scorpion en couple, vous passerez d'agréables moments avec votre partenaire, porté par une complicité renforcée. Et Sagittaire, vous chercherez à établir de meilleures relations avec votre entourage professionnel. Capricorne, une chance insolente vous soutient sur le plan relationnel. Verseau, c'est le moment de nouer de nouveaux contacts. Enfin les Poissons, vous devriez revoir votre budget car certains postes de dépenses vont finir par le déséquilibrer. Bonne journée et à demain.

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2: Bonjour à tous, à la une de l'actualité, pas de retour sur scène pour Patrick Bruel. Le mois prochain, le chanteur annonce l'annulation de toute sa tournée prévue à partir d'octobre. Il est visé par plusieurs procédures pour violences sexuelles. Il estime que ses concerts sont devenus, je cite, « l'incarnation d'un débat qui les dépasse ». Et dit vouloir privilégier l'apaisement, Patrick Bruel continue de clamer son innocence. La loi intégrale contre les violences sexistes et sexuelles va arriver à l'Assemblée nationale le mois prochain. Le texte sera le premier inscrit à l'ordre du jour par le gouvernement, a confirmé hier Sébastien Lecornu. Il a été annoncé après l'affaire Liana, cette jeune fille de 11 ans retrouvée morte en mai dernier dans le Gers, enlevée et victime de violences sexuelles. Une commission spéciale va commencer à examiner le texte à partir de la semaine prochaine. MaPrimeRénov a changé de règles depuis hier. Plusieurs travaux réalisés seuls, comme l'isolation ou la ventilation, ne sont plus aidés, tandis que les pompes à chaleur restent éligibles. Pour la Fondation pour le logement, changer uniquement de système de chauffage ne suffit pas. Maider Olivier, au micro de Myline Desbacq.
3: C'est pas suffisant pour sortir les ménages de la précarité énergétique. Par exemple, si on est un foyer qui vit dans un logement qui est mal isolé, c'est pas juste en changeant la chaudière au gaz ou au fioul avec une pompe à chaleur qu'on va réduire suffisamment les dépenses énergétiques. Donc c'est pour ça qu'il est vraiment primordial de faire en même temps la décarbonation des systèmes de chauffage et d'accompagner vers des projets de rénovation plus ambitieux avec de l'isolation, le travail sur la ventilation. Enfin, une rénovation globale, souvent, c'est plusieurs postes de travaux. C'est pas juste on change le système de chauffage.
2: Et pour une rénovation d'ampleur, les aides peuvent atteindre entre 20 000 et 32 000 euros selon les revenus du foyer. Reprise des attaques au Moyen-Orient depuis deux jours, l'Iran a lancé des missiles et des drones contre des bases et intérêts américains dans plusieurs pays de la région, notamment en Jordanie, en Irak et à Bahreïn. Une riposte aux nouvelles frappes américaines menées contre l'Iran, elles ont fait au moins 11 morts selon les médias d'État iranien. On passe au sport avec du tennis et la qualification cette nuit de Gaël Monfils au deuxième tour de l'US Open. Il est passé en 4-7 contre le Paraguayen Adolfo Daniel Valero. Le Français joue le dernier grand chelem de sa carrière à 40 ans. Arthur Géa s'est également qualifié. Et en football, sa toute première liste en tant que sélectionneur. Zinedine Zidane annoncera les joueurs retenus en équipe de France pour le prochain rassemblement le 18 septembre. Les Bleus seront en Ligue des Nations, plusieurs matchs contre la Turquie avant un déplacement en Belgique. Voilà pour l'actualité, belle journée à tous.

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1: Bonjour à tous et bienvenue dans votre agenda Rion-Limagne. Et pour commencer, je vous emmène du côté de Jauze. Prenez soin de vous et allez faire un tour au salon Bien-être, proposé le samedi 5 septembre de 10h à 18h à la maison des associations. L'entrée est gratuite et vous retrouverez sur place de nombreuses conférences et ateliers. Sur ce salon, plus de 30 prestataires vous proposeront mille et une façons de vous faire du bien. Buvette sur place et également une tombola gratuite. Alors venez flâner sur le chemin du mieux-être avec tous les exposants qui seront à votre disposition.

gros du programme vous attend le dimanche 6 septembre. En effet, vous pourrez déguster un copieux repas composé de tripes ou de bif avec une sauce à l'ortie, bien évidemment. Il y aura également des conférences sur cette plante, la présence du Agility Club Canin IDFX, la fanfare Lépidor qui vous divertira à 10h et un concert du groupe pop-rock Needles à 15h. Tout au long de la journée, vous pourrez aussi profiter d'une brocante vide-grenier, d'une vente de produits régionaux à l'ortie et l'on n'oublie pas bien sûr les manèges pour enfants qui seront toujours présents. Allez, je vous propose maintenant d'enfiler votre plus belle paire de baskets pour prendre part à la Charnatoise, une randonnée pédestre qui est proposée sur 5 ou 12 km. Les départs se feront dès 8h du matin devant la salle des fêtes de Charnat et les tarifs sont de 3 ou de 5 euros. Nature, convivialité et découverte sont au programme de cette belle journée au cours de laquelle vous pourrez profiter d'une collation pour ceux qui choisiront le grand parcours. Pour plus de renseignements, vous pouvez contacter le 06 65 15 54 64. Des fêtes patronales, il y en a un peu partout en ce moment. Mais celle que je vous propose, c'est la fête des FIA. Elle se déroulera sur 2 jours, les 5 et 6 septembre, avec un très gros programme tout au long du week-end. Notamment un vide-grenier le samedi tout au long de la journée, mais aussi une marche caritative avec un départ le matin à la salle polyvalente, une retraite au flambeau le soir avec les musiciens d'Amigos da Concertina et un feu d'artifice tiré en fin de soirée. Et le dimanche, rendez-vous pour la 8e édition de l'Effiatoise avec des parcours de 5 et 10 km et une course pour les enfants de 6 à 13 ans. Vous pourrez vous restaurer sur place et il y aura, notamment pour les plus gourmands, un repas steak frites tête de veau dès 9h du matin. La rentrée est synonyme de forum des associations et je vous emmène donc du côté de Maringue au complexe sportif le samedi 5 septembre de 9h à midi pour découvrir les nombreuses associations du secteur. Une buvette et de quoi se restaurer vous seront proposés sur place. Et pour tous ceux qui sont plutôt du côté de Rion, rendez-vous au parc de Séré le dimanche 6 septembre de 10h à 18h. Plus de 70 associations vous attendent dans le domaine du sport, de la culture, des loisirs, de la solidarité et même de la santé. Alors venez découvrir la richesse du tissu associatif Riomois et profitez également d'une porte ouverte du centre aquatique Béatrice S l'après-midi de 13h à 17h. Et on termine avec la belle époque à Puy-Guillaume. Le mercredi 2 septembre, Charlie Pagani aura le plaisir de vous divertir. Le dimanche 6 septembre, vous avez rendez-vous avec Jean-François Blanc et Gino. Plus de renseignements sur la programmation de la belle époque à Puy-Guillaume au 06 10 97 97 27. Et bien voilà, votre agenda se termine. Je vous souhaite à tous et à toutes une très belle journée ainsi qu'une bonne rentrée. À notre écoute. 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

0: connaîtront quelques satisfactions d'amour propre, mais rien de bien concluant. Vierge, restez sourd aux commentaires dictés par l'envie et la jalousie. Balance, vous avez tendance à vivre dans un monde imaginaire proche du conte de fées. Scorpion, en couple, vous passerez d'agréables moments avec votre partenaire, porté par une complicité renforcée. Les Sagittaires, vous chercherez à établir de meilleures relations avec votre entourage professionnel. Capricorne, une chance insolente vous soutient sur le plan relationnel. Verseau, c'est le moment de nouer de nouveaux contacts. Enfin, les Poissons, vous devriez revoir votre budget car certains postes de dépenses vont finir par le déséquilibrer. Bonne journée et à demain.
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2: Bonjour à tous, à la une de l'actualité, pas de retour sur scène pour Patrick Bruel. Le mois prochain, le chanteur annonce l'annulation de toute sa tournée prévue à partir d'octobre. Il est visé par plusieurs procédures pour violences sexuelles. Il estime que ses concerts sont devenus, je cite, « l'incarnation d'un débat qui les dépasse ». Et dit vouloir privilégier l'apaisement, Patrick Bruel continue de clamer son innocence. La loi intégrale contre les violences sexistes et sexuelles va arriver à l'Assemblée nationale le mois prochain. Le texte sera le premier inscrit à l'ordre du jour par le gouvernement, a confirmé hier Sébastien Lecornu. Il a été annoncé après l'affaire Liana, cette jeune fille de 11 ans retrouvée morte en mai dernier dans le Gers, enlevée et victime de violences sexuelles. Une commission spéciale va commencer à examiner le texte à partir de la semaine prochaine. MaPrimeRénov' a changé de règle depuis hier. Plusieurs travaux réalisés seuls, comme l'isolation ou la ventilation, ne sont plus aidés, tandis que les pompes à chaleur restent éligibles. Pour la Fondation pour le logement, changer uniquement de système de chauffage ne suffit pas. Maider Olivier, au micro de Myline Desbacq.
3: C'est pas suffisant pour sortir les ménages de la précarité énergétique. Par exemple, si on est un foyer qui vit dans un logement qui est mal isolé, c'est pas juste en changeant la chaudière au gaz ou au fioul avec une pompe à chaleur qu'on va réduire suffisamment les dépenses énergétiques. Donc c'est pour ça qu'il est vraiment primordial de faire en même temps la décarbonation des systèmes de chauffage et d'accompagner vers des projets de rénovation plus ambitieux avec de l'isolation, le travail sur la ventilation. Enfin, une rénovation globale, souvent, c'est plusieurs postes de travaux. C'est pas juste, on change le système de chauffage.
2: Et pour une rénovation d'ampleur, les aides peuvent atteindre entre 20 000 et 32 000 euros selon les revenus du foyer. Reprise des attaques au Moyen-Orient depuis deux jours, l'Iran a lancé des missiles et des drones contre des bases et intérêts américains dans plusieurs pays de la région, notamment en Jordanie, en Irak et à Bahreïn. Une riposte aux nouvelles frappes américaines menées contre l'Iran. Elles ont fait au moins 11 morts selon les médias d'État iranien. On passe au sport avec du tennis et la qualification cette nuit de Gaël Monfils au deuxième tour de l'US Open. Il est passé en 4-7 contre le Paraguayen Adolfo Daniel Valero. Le Français joue le dernier grand chelem de sa carrière à 40 ans. Arthur Géa s'est également qualifié. Et en football, sa toute première liste en tant que sélectionneur. Zinedine Zidane annoncera les joueurs retenus en équipe de France pour le prochain rassemblement le 18 septembre. Les Bleus seront en Ligue des Nations, plusieurs matchs contre la Turquie avant un déplacement en Belgique. Voilà pour l'actualité. Belle journée à tous.
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1: Bonjour à tous et bienvenue dans votre agenda livradois Forez. Et pour commencer, je vous emmène du côté de Billon. Les samedis 5 et dimanche 6 septembre, les jardins de la Croze accueillent la 9e fête des plantes. Devenu un grand classique incontournable de la région Auvergne-Rhône-Alpes, cet événement réunit près de 100 exposants et un public chaque année plus nombreux, ainsi que des pépiniéristes, horticulteurs et artisans de haut niveau. De nombreuses animations vous attendent tout au long du week-end et vous aurez également la possibilité de vous restaurer sur place. Enfin, sachez que la visite des jardins sera gratuite tout au long du week-end. L'événement est ouvert de 10h à 19h sur les deux jours et pour plus de renseignements, vous pouvez contacter le 06 88 74 47 34. Et on continue avec la fête du village de Sermentison. Au programme le samedi 5 septembre, un marché artisanal à partir de 16h. Vous pourrez également vous restaurer sur place et vous en prendrez également plein les yeux avec un feu d'artifice tiré à 21h15. Le dimanche, à partir de midi, une paella géante vous attend. À 15h, les vioules du Chablais vous feront danser. Et il y aura également tout au long de l'après-midi des jeux pour tous. Alors venez nombreux partager ce week-end festif et si vous souhaitez de plus amples renseignements, vous pouvez contacter le 06 61 38 03 34. Allez, je vais maintenant m'adresser aux plus courageux.

36 67 75. Vous le savez, c'est la rentrée et c'est toujours intéressant de faire de bonnes affaires. Eh bien, je vous propose pour cela d'aller du côté de Quinya. En effet, l'association Yaka Quinya vous propose son vide-grenier le dimanche 6 septembre. Le tarif est de 8 euros les 5 mètres pour les exposants. Sur place, il y aura une buvette, une animation avec une fanfare et il y aura également un repas jambon à la broche pour les plus gourmands d'entre vous. Plus de renseignements au 07 61 32 90 33. Trouver la perle rare, c'est bien. Mais se trouver une activité culturelle ou sportive, c'est encore mieux. Je vous propose pour cela de vous rendre au forum des associations et de la vie locale qui aura lieu à Puy-Guillaume le samedi 5 septembre de 9h à 12h30 au parc paysager ou à la salle des fêtes en cas de pluie. Sur place, du sport et de la culture comme je le mentionnais, mais également des loisirs, des actions pour l'enfance et des services. Et puis, votre radio locale sera présente sur place pour animer l'événement. Et ça n'est pas tout, car il y a également, toujours le samedi 5 septembre, le forum des associations de la ville de Thiers. Il aura lieu à la Maison des Sports de 10h à 18h. Plus de 120 associations seront réunies pour présenter leurs activités, échanger avec le public et accueillir de nouveaux adhérents. Votre radio locale aura un plateau radio sur l'événement et vous proposera d'ailleurs une émission en direct sur l'antenne. Et on termine avec La Belle Époque à Puy-Guillaume. Le mercredi 2 septembre, Charlie Pagani aura le plaisir de vous divertir. Le dimanche 6 septembre, vous avez rendez-vous avec Jean-François Blanc et Gino. Plus de renseignements sur la programmation de La Belle Époque à Puy-Guillaume au 06 10 97 97 27. Et bien voilà, votre agenda se termine. Je vous souhaite à tous et à toutes une très belle journée ainsi qu'une bonne rentrée. À notre écoute.

connaîtront quelques satisfactions d'amour propre, mais rien de bien concluant. Vierge, restez sourd aux commentaires dictés par l'envie et la jalousie. Balance, vous avez tendance à vivre dans un monde imaginaire proche du conte de fées. Scorpion, en couple, vous passerez d'agréables moments avec votre partenaire, porté par une complicité renforcée. Les Sagittaires, vous chercherez à établir de meilleures relations avec votre entourage professionnel. Capricorne, une chance insolente vous soutient sur le plan relationnel. Verseau, c'est le moment de nouer de nouveaux contacts. Enfin, les Poissons, vous devriez revoir votre budget car certains postes de dépenses vont finir par le déséquilibrer. Bonne journée et à demain.

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2: Bonjour à tous et bienvenue dans votre agenda d'été dansant. Et pour commencer, je vous emmène aux arcades de Barjavel à Courpières. Le jeudi 3 septembre, pour la reprise, vous avez rendez-vous à partir de 14h30 pour un thé dansant animé par Damien Poyard. L'entrée est à 12€. Le dimanche 10 septembre, c'est l'orchestre de Magali Perrier qui vous attend pour vous faire danser. À partir de 14h30 et l'entrée est à 12€. Pour plus de renseignements, vous pouvez contacter le 04 73 53 61 18 ou le 06 08 24 96 79. Et on continue avec le dancing La Belle Époque à Puy-Guillaume. Le mercredi 2 septembre, c'est Charlie Pagani qui aura le plaisir de vous divertir. Le dimanche 6 septembre, vous avez rendez-vous avec Jean-François Blanc et Gino. L'été dansant de la Belle Époque débute à 15h et pour plus de renseignements, vous pouvez contacter le 06 10 97 97 27.
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3: Bonjour à tous, à la une de l'actualité, pas de retour sur scène pour Patrick Bruel. Le mois prochain, le chanteur annonce l'annulation de toute sa tournée prévue à partir d'octobre. Il est visé par plusieurs procédures pour violences sexuelles. Il estime que ses concerts sont devenus, je cite, « l'incarnation d'un débat qui les dépasse ». Et dit vouloir privilégier l'apaisement, Patrick Bruel continue de clamer son innocence. La loi intégrale contre les violences sexistes et sexuelles va arriver à l'Assemblée nationale le mois prochain. Le texte sera le premier inscrit à l'ordre du jour par le gouvernement, a confirmé hier Sébastien Lecornu. Il a été annoncé après l'affaire Liana, cette jeune fille de 11 ans retrouvée morte en mai dernier dans le Gers, enlevée et victime de violences sexuelles. Une commission spéciale va commencer à examiner le texte à partir de la semaine prochaine. Ma prime rénov a changé de règle depuis hier. Plusieurs travaux réalisés seuls, comme l'isolation ou la ventilation, ne sont plus aidés, tandis que les pompes à chaleur restent éligibles. Pour la Fondation pour le logement, changer uniquement de système de chauffage ne suffit pas. Maider Olivier, au micro de Mylène Desbac.
4: C'est pas suffisant pour sortir les ménages de la précarité énergétique. Par exemple, si on est un foyer qui vit dans un logement qui est mal isolé, c'est pas juste en changeant la chaudière au gaz ou au fioul avec une pompe à chaleur qu'on va réduire suffisamment les dépenses énergétiques. Donc c'est pour ça qu'il est vraiment primordial de faire en même temps la décarbonation des systèmes de chauffage et d'accompagner vers des projets de rénovation plus ambitieux avec de l'isolation, le travail sur la ventilation. Enfin, une rénovation globale, souvent c'est plusieurs postes de travaux, c'est pas juste on change le système de chauffage.
3: Et pour une rénovation d'ampleur, les aides peuvent atteindre entre 20 000 et 32 000 euros selon les revenus du foyer. Reprise des attaques au Moyen-Orient depuis deux jours, l'Iran a lancé des missiles et des drones contre des bases et intérêts américains dans plusieurs pays de la région, notamment en Jordanie, en Irak et à Bahreïn. Une riposte aux nouvelles frappes américaines menées contre l'Iran, elles ont fait au moins 11 morts selon les médias d'État iranien. On passe au sport avec du tennis et la qualification cette nuit de Gaël Monfils au deuxième tour de l'US Open. Il est passé en 4-7 contre le Paraguayen Adolfo Daniel Valero. Le Français joue le dernier grand chelem de sa carrière à 40 ans. Arthur Géa s'est également qualifié. Et en football, sa toute première liste en tant que sélectionneur. Zinedine Zidane annoncera les joueurs retenus en équipe de France pour le prochain rassemblement le 18 septembre. Les Bleus seront en Ligue des Nations, plusieurs matchs contre la Turquie avant un déplacement en Belgique. Voilà pour l'actualité, belle journée à tous.
5: Il est sympa et attirant. 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
2: Bonjour à tous, à la une de l'actualité, pas de retour sur scène pour Patrick Bruel. Le mois prochain, le chanteur annonce l'annulation de toute sa tournée prévue à partir d'octobre. Il est visé par plusieurs procédures pour violences sexuelles. Il estime que ses concerts sont devenus, je cite, « l'incarnation d'un débat qui les dépasse ». Et dit vouloir privilégier l'apaisement, Patrick Bruel continue de clamer son innocence. La loi intégrale contre les violences sexistes et sexuelles va arriver à l'Assemblée nationale le mois prochain. Le texte sera le premier inscrit à l'ordre du jour par le gouvernement, a confirmé hier Sébastien Lecornu. Il a été annoncé après l'affaire Liana, cette jeune fille de 11 ans retrouvée morte en mai dernier dans le Gers, enlevée et victime de violences sexuelles. Une commission spéciale va commencer à examiner le texte à partir de la semaine prochaine. MaPrimeRénov a changé de règle depuis hier. Plusieurs travaux réalisés seuls, comme l'isolation ou la ventilation, ne sont plus aidés, tandis que les pompes à chaleur restent éligibles. Pour la Fondation pour le logement, changer uniquement de système de chauffage ne suffit pas. Maider Olivier, au micro de Mylène Desbacq.
3: C'est pas suffisant pour sortir les ménages de la précarité énergétique. Par exemple, si on est un foyer qui vit dans un logement qui est mal isolé, c'est pas juste en changeant la chaudière au gaz ou au fioul avec une pompe à chaleur qu'on va réduire suffisamment les dépenses énergétiques. Donc c'est pour ça qu'il est vraiment primordial de faire en même temps la décarbonation des systèmes de chauffage et d'accompagner vers des projets de rénovation plus ambitieux avec de l'isolation, le travail sur la ventilation. Enfin, une rénovation globale, souvent, c'est plusieurs postes de travaux. C'est pas juste on change le système de chauffage.
2: Et pour une rénovation d'ampleur, les aides peuvent atteindre entre 20 000 et 32 000 euros selon les revenus du foyer. Reprise des attaques au Moyen-Orient depuis deux jours, l'Iran a lancé des missiles et des drones contre des bases et intérêts américains dans plusieurs pays de la région, notamment en Jordanie, en Irak et à Bahreïn. Une riposte aux nouvelles frappes américaines menées contre l'Iran, elles ont fait au moins 11 morts selon les médias d'État iranien. On passe au sport avec du tennis et la qualification cette nuit de Gaël Monfils au deuxième tour de l'US Open. Il est passé en 4-7 contre le paraguayen Adolfo Daniel Valero. Le français joue le dernier grand chelem de sa carrière à 40 ans. Arthur Géa s'est également qualifié. Et en football, sa toute première liste en tant que sélectionneur. Zinedine Zidane annoncera les joueurs retenus en équipe de France pour le prochain rassemblement le 18 septembre. Les Bleus seront en Ligue des Nations, plusieurs matchs contre la Turquie avant un déplacement en Belgique. Voilà pour l'actualité, belle journée à tous.

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1: Bonjour et bienvenue dans votre agenda sudallier. Pour commencer, je vous emmène au Breuil, au domaine du Castel. Profitez dans ce grand domaine du labyrinthe de maïs, de balade à poney ou même de visite libre de la ferme. Pour tout renseignement, demandez Emma au 06 59 77 95 63. Le dimanche 6 septembre, de 10h à 18h, à Rocles, c'est la fête du bison. Vibrez au rythme du Grand Ouest durant la fête du bison d'Auvergne. Vivez une journée hors du temps, au cœur du bocage bourbonnais. Plus de 400 bisons, un décor de village western, concert country assuré par Bruno le Grizzly, démonstration de danse, marché d'artisans et animation pour toute la famille. Vous pourrez savourer un repas à base de viande de bison. La réservation, bien évidemment, est obligatoire. Pour toute réservation, téléphonez au 06 40 75 63 56. Le 6 septembre également, de 8h à 18h, à Vichy, c'est le vide-grenier d'automne. Ça se passe Parc du Soleil à l'avenue de France. Si vous souhaitez réserver ou vous renseigner, vous pouvez toujours le faire au 07 82 43 76 83. Le 6 septembre également, mais cette fois-ci à Escurolles, c'est la brocante vide-grenier. C'est de 7h30 à 18h. Et si vous souhaitez réserver un emplacement, eh bien c'est 2 euros le mètre linéaire avec un minimum de 5 mètres. Sur place, buvette et restauration, c'est organisé par l'Association des donneurs de sang d'Escurolles et sa région. Pour tout renseignement, téléphonez au 06 14 11 73 06. Et pour terminer, comme il se doit, voici les rendez-vous karaoke quiz où vous attend Lionel. Tout d'abord, c'est le 3 septembre qu'une soirée quiz par équipe au Pool House Pub de QC se tiendra. Pour tout renseignement, téléphonez au 06 65 63 63 44. Et puis, le vendredi 4 septembre, c'est un karaoké dansant au bar La Parenthèse à Vichy. Et là, il faudra téléphoner au 06 26 25 07 06. Et bien voilà, cet agenda sudallier est maintenant terminé. Je vous souhaite de passer de très bons moments en compagnie des programmes de Variance FM et vous dis à bientôt.
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France des villages, série documentaire inédite. Sur M6, Quel est l'âge de votre cerveau? C'est présenté par Olivier Mine. Sur France 4, Michel Sardou à l'Olympia, concert

Millennium avec Matt Damon et Jodie Foster. Enfin sur Sister, la série Kaamelott avec Alexandre Astier et plusieurs épisodes à la suite à partir de 21h10. Bon zapping!

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2: Bonsoir à tous, à la une de l'actualité, deux suspects identifiés dans l'enquête sur le drone chargé d'explosifs découvert début août à l'aéroport de Leipzig en Allemagne. Leur trace ADN aurait été retrouvée sur le drone, sur les explosifs et près de l'aéroport. L'un des hommes serait biélorusse, l'autre serait né en Russie. Berlin accuse Moscou d'être responsable de cette tentative d'attentat, ce que le Kremlin dément. Les canicules et la sécheresse de cet été vont peser lourd sur l'économie française. Bercy estime qu'elles coûteront 0,1 point de PIB en 2026, principalement à cause des mauvaises récoltes. La production agricole devrait chuter de 8% sur un an. Le maïs est particulièrement touché avec une baisse attendue de 35%. 8 ans après la mort d'un enfant de 4 ans dans un accident d'ascenseur, 3 condamnations ont été prononcées. Le technicien écope de 18 mois de prison avec sursis. Son ancien employeur devra payer 80 000 euros d'amende et le fabricant 225 000 euros. Le drame s'était produit en 2018 dans un centre commercial à Argenteuil. La rentrée littéraire, c'est en ce moment dans un marché du livre en difficulté. 461 romans sont attendus d'ici octobre, alors que les ventes ont reculé de 6,2% au premier semestre. Une offre très abondante qui complique aussi le travail des professionnels du secteur. Xavier Olivrin est libraire.
3: On est face à une pléthore de titres. En fait, les gens, il y a trop d'offres. Et même les libraires, comme il y a trop d'offres, ne peuvent pas lire tout ce qui sort et être au mieux de leur conseil, en fait. Donc, en fait, il y a vraiment un problème de production et de surproduction dans le livre, donc qui empêche d'identifier des pépites assez rapidement pour pouvoir les conseiller aux gens.
2: Un reportage de Mylène Debac. Les librairies indépendantes ont vu leur chiffre d'affaires reculer de 5% au mois d'août. La rentrée étudiante coûte de plus en plus cher, 3 240 euros en moyenne cette année pour un étudiant non boursier en France. C'est 655 euros de plus qu'en 2020, soit une hausse de 25%. Et le logement pèse lourd, 637 euros par mois en moyenne, plus de la moitié des dépenses courantes. Le réalisateur Jean-Paul Rapneau est mort à 94 ans, figure du cinéma français. On lui doit entre autres Les Mariés de l'an 2, mais son plus grand succès arrive en 1990 avec Cyrano de Bergerac, récompensé par 8 Césars. Enfin, Gaël, mon fils, s'offre une victoire pour ses 40 ans. Le Français s'est qualifié pour le deuxième tour de l'US Open en battant le Paraguayen Adolfo Daniel Valero en 4-7. Il affrontera l'Américain Lerner Tin au prochain tour. Voilà pour l'actualité. Bonne fin de journée à tous.
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1: Bonjour et bienvenue dans votre agenda sudallier. Pour commencer, je vous emmène au Breuil, au domaine du Castel. Profitez dans ce grand domaine du labyrinthe de maïs, de balades à poney ou même de visites libres de la ferme. Pour tout renseignement, demandez Emma au 06 59 77 95 63. Le dimanche 6 septembre, de 10h à 18h, à Rocle, c'est la fête du bison. Vibrez au rythme du Grand Ouest durant la fête du bison d'Auvergne. Vivez une journée hors du temps, au cœur du bocage bourbonnais. Plus de 400 bisons, un décor de village western, concert country assuré par Bruno le Grizzly, démonstration de danse, marché d'artisans et animation pour toute la famille. Vous pourrez savourer un repas à base de viande de bison. La réservation, bien évidemment, est obligatoire. Pour toute réservation, téléphonez au 06 40 75 63 56. Le 6 septembre également, de 8h à 18h, à Vichy, c'est le vide-grenier d'automne. Ça se passe Parc du Soleil à l'avenue de France. Si vous souhaitez réserver ou vous renseigner, vous pouvez toujours le faire au 07 82 43 76 83. Le 6 septembre également, mais cette fois-ci à Escurolles, c'est la brocante vide-grenier. C'est de 7h30 à 18h. Et si vous souhaitez réserver un emplacement, eh bien c'est 2 euros le mètre linéaire avec un minimum de 5 mètres. Sur place, buvette et restauration, c'est organisé par l'Association des donneurs de sang d'Escurolles et sa région. Pour tout renseignement, téléphonez au 06 14 11 73 06. Et pour terminer, comme il se doit, voici les rendez-vous karaoke quiz où vous attend Lionel. Tout d'abord, c'est le 3 septembre qu'une soirée quiz par équipe au Pool House Pub de QC se tiendra. Pour tout renseignement, téléphonez au 06 65 63 63 44. Et puis, le vendredi 4 septembre, c'est un karaoké dansant au bar La Parenthèse à Vichy. Et là, il faudra téléphoner au 06 26 25 07 06. Et bien voilà, cet agenda sudallier est maintenant terminé. Je vous souhaite de passer de très bons moments en compagnie des programmes de Variance FM et vous dis à bientôt.

0: Delirium avec Matt Damon et Jodie Foster. Enfin sur Sister, la série Kaamelott avec Alexandre Astier et plusieurs épisodes à la suite à partir de 21h10. Bon zapping!
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2: Bonsoir à tous, à la une de l'actualité, deux suspects identifiés dans l'enquête sur le drone chargé d'explosifs découvert début août à l'aéroport de Leipzig en Allemagne. Leurs traces ADN auraient été retrouvées sur le drone, sur les explosifs et près de l'aéroport. L'un des hommes serait biélorusse, l'autre serait né en Russie. Berlin accuse Moscou d'être responsable de cette tentative d'attentat, ce que le Kremlin dément. Les canicules et la sécheresse de cet été vont peser lourd sur l'économie française. Bercy estime qu'elles coûteront 0,1 point de PIB en 2026, principalement à cause des mauvaises récoltes. La production agricole devrait chuter de 8% sur un an. Le maïs est particulièrement touché avec une baisse attendue de 35%. 8 ans après la mort d'un enfant de 4 ans dans un accident d'ascenseur, 3 condamnations ont été prononcées. Le technicien écope de 18 mois de prison avec sursis. Son ancien employeur devra payer 80 000 euros d'amende et le fabricant 225 000 euros. Le drame s'était produit en 2018 dans un centre commercial à Argenteuil. La rentrée littéraire, c'est en ce moment dans un marché du livre en difficulté. 461 romans sont attendus d'ici octobre, alors que les ventes ont reculé de 6,2% au premier semestre. Une offre très abondante qui complique aussi le travail des professionnels du secteur. Xavier Olivrin est libraire.
3: On est face à une pléthore de titres. En fait, les gens, il y a trop d'offres. Et même les libraires, comme il y a trop d'offres, ne peuvent pas lire tout ce qui sort et être au mieux de leur conseil, en fait. Donc, en fait, il y a vraiment un problème de production et de surproduction dans le livre. Donc, qui empêche d'identifier des pépites assez rapidement pour pouvoir les conseiller aux gens.
2: Un reportage de Mylène Desbacs. Les librairies indépendantes ont vu leur chiffre d'affaires reculer de 5% au mois d'août. La rentrée étudiante coûte de plus en plus cher, 3 240 euros en moyenne cette année pour un étudiant non boursier en France. C'est 655 euros de plus qu'en 2020, soit une hausse de 25%. Et le logement pèse lourd, 637 euros par mois en moyenne, plus de la moitié des dépenses courantes. Le réalisateur Jean-Paul Rapneau est mort à 94 ans. Figure du cinéma français, on lui doit entre autres Les Mariés de l'an 2. Mais son plus grand succès arrive en 1990 avec Cyrano de Bergerac, récompensé par 8 Césars. Enfin, Gaël, mon fils, s'offre une victoire pour ses 40 ans. Le Français s'est qualifié pour le deuxième tour de l'US Open en battant le Paraguayen Adolfo Daniel Valero en 4-7. Il affrontera l'Américain Lerner Tin au prochain tour. Voilà pour l'actualité. Bonne fin de journée à tous.
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1: Bonjour et bienvenue dans votre agenda sudallier. Pour commencer, je vous emmène au Breuil, au domaine du Castel. Profitez dans ce grand domaine du labyrinthe de maïs, de balades à poney ou même de visites libres de la ferme. Pour tout renseignement, demandez Emma au 06 59 77 95 63. Le dimanche 6 septembre, de 10h à 18h, à Rocle, c'est la fête du bison. Vibrez au rythme du Grand Ouest durant la fête du bison d'Auvergne. Vivez une journée hors du temps, au cœur du bocage bourbonnais. Plus de 400 bisons, un décor de village western, concert country assuré par Bruno le Grizzly, démonstration de danse, marché d'artisans et animation pour toute la famille. Vous pourrez savourer un repas à base de viande de bison. La réservation, bien évidemment, est obligatoire. Pour toute réservation, téléphonez au 06 40 75 63 56. Le 6 septembre également, de 8h à 18h, à Vichy, c'est le vide-grenier d'automne. Ça se passe Parc du Soleil à l'avenue de France. Si vous souhaitez réserver ou vous renseigner, vous pouvez toujours le faire au 07 82 43 76 83. Le 6 septembre également, mais cette fois-ci à Escurolles, c'est la brocante vide-grenier. C'est de 7h30 à 18h. Et si vous souhaitez réserver un emplacement, eh bien c'est 2 euros le mètre linéaire avec un minimum de 5 mètres. Sur place, buvette et restauration, c'est organisé par l'Association des donneurs de sang d'Escurolles et sa région. Pour tout renseignement, téléphonez au 06 14 11 73 06. Et pour terminer, comme il se doit, voici les rendez-vous karaoke quiz où vous attend Lionel. Tout d'abord, c'est le 3 septembre qu'une soirée quiz par équipe au Pool House Pub de QC se tiendra. Pour tout renseignement, téléphonez au 06 65 63 63 44. Et puis, le vendredi 4 septembre, c'est un karaoké dansant au bar La Parenthèse à Vichy. Et là, il faudra téléphoner au 06 26 25 07 06. Et bien voilà, cet agenda sudallier est maintenant terminé. Je vous souhaite de passer de très bons moments en compagnie des programmes de Variance FM et vous dis à bientôt.

des villages, série documentaire inédite. Sur M6, quel est l'âge de votre cerveau? C'est présenté par Olivier Mine. Sur France 4, Michel Sardou à l'Olympia, concert.

Millennium avec Matt Damon et Jodie Foster. Enfin sur Sister, la série Kaamelott avec Alexandre Astier et plusieurs épisodes à la suite à partir de 21h10. Bon zapping!

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3: Bonsoir à tous, à la une de l'actualité, deux suspects identifiés dans l'enquête sur le drone chargé d'explosifs découvert début août à l'aéroport de Leipzig en Allemagne. Leurs traces ADN auraient été retrouvées sur le drone, sur les explosifs et près de l'aéroport. L'un des hommes serait biélorusse, l'autre serait né en Russie. Berlin accuse Moscou d'être responsable de cette tentative d'attentat, ce que le Kremlin dément. Les canicules et la sécheresse de cet été vont peser lourd sur l'économie française. Bercy estime qu'elles coûteront 0,1 point de PIB en 2026, principalement à cause des mauvaises récoltes. La production agricole devrait chuter de 8% sur un an. Le maïs est particulièrement touché avec une baisse attendue de 35%. 8 ans après la mort d'un enfant de 4 ans dans un accident d'ascenseur, 3 condamnations ont été prononcées. Le technicien écope de 18 mois de prison avec sursis. Son ancien employeur devra payer 80 000 euros d'amende et le fabricant 225 000 euros. Le drame s'était produit en 2018 dans un centre commercial à Argenteuil. La rentrée littéraire, c'est en ce moment dans un marché du livre en difficulté. 461 romans sont attendus d'ici octobre, alors que les ventes ont reculé de 6,2% au premier semestre. Une offre très abondante qui complique aussi le travail des professionnels du secteur. Xavier Olivrin est libraire.
4: On est face à une pléthore de titres. En fait, les gens, il y a trop d'offres. Et même les libraires, comme il y a trop d'offres, ne peuvent pas lire tout ce qui sort et être au mieux de leurs conseils, en fait. Donc, en fait, il y a vraiment un problème de production et de surproduction dans le livre. Donc, qui empêche d'identifier des pépites assez rapidement pour pouvoir les conseiller aux gens.
3: Un reportage de Mylène Desbacs. Les librairies indépendantes ont vu leur chiffre d'affaires reculer de 5% au mois d'août. La rentrée étudiante coûte de plus en plus cher, 3 240 euros en moyenne cette année pour un étudiant non boursier en France. C'est 655 euros de plus qu'en 2020, soit une hausse de 25%. Et le logement pèse lourd, 637 euros par mois en moyenne, plus de la moitié des dépenses courantes. Le réalisateur Jean-Paul Rapneau est mort à 94 ans, figure du cinéma français. On lui doit entre autres Les Mariés de l'an 2, mais son plus grand succès arrive en 1990 avec Cyrano de Bergerac, récompensé par 8 Césars. Enfin, Gaël Monfils s'offre une victoire pour ses 40 ans. Le Français s'est qualifié pour le deuxième tour de l'US Open en battant le Paraguayen Adolfo Daniel Valero en 4-7. Il affrontera l'Américain Lerner Tin au prochain tour. Voilà pour l'actualité. Bonne fin de journée à tous.

je vous confirme qu'on ne change pas nos bonnes habitudes. Nous sommes de retour en direct, comme tous les soirs, du lundi au jeudi, sur les ondes de Variance FM, pour votre émission de dédicace favorite, le cabanon du soir. Et pour vous tenir compagnie, eh bien, c'est Jérémy que vous retrouvez au micro et à la technique. Bien évidemment, je ne suis pas seul. Notre amie Janine est prête, elle vous attend au 04 73 94 18 05. Alors surtout, n'hésitez pas à la contacter tout au long de la soirée. Elle vous attend.

Eh bien bonsoir à toutes, bonsoir à tous. Très heureux de vous retrouver en cette soirée de mercredi sur Variance FM. C'est donc Jérémy que vous entendez derrière ce micro et je suis très content de pouvoir tout simplement passer cette soirée avec vous pour vous divertir et vous apporter un peu de bonheur. Vous êtes donc dans le cabanon du soir, l'émission de dédicace dont vous êtes les maîtres. C'est vous qui choisissez la programmation de cette émission. Vous pouvez diffuser vos morceaux préférés de variété française, de variété internationale et également de musette. Je vous rappelle le numéro de téléphone qui n'est pas surtaxé, c'est le 04 73 94 18 05. N'hésitez pas à nous appeler, on compte sur votre présence, on espère que vous serez comme d'habitude nombreux et nombreuses. En ce qui concerne la programmation de l'émission, il y aura comme d'habitude l'éphéméride du jour, un petit quart d'heure musical pour patienter avant l'arrivée de vos dédicaces, tous vos messages bien sûr, et au cours de la soirée, on parlera aussi de vos manifestations locales, car oui, il y a quelques événements qui se déroulent près de chez vous au cours de ces prochains jours. Et pour finir, bien sûr, à 22h, n'oubliez pas l'agenda de vos thés dansants. Ils seront proposés par notre amie Janine. Elle est prête, en tout cas, elle vous attend. Pour l'instant, c'est calme au standard, donc n'hésitez pas. Allez, il est grand temps donc de passer à l'éphéméride du jour. Nous sommes le mercredi 2 septembre 2026 et nous souhaitons une bonne fête à toutes les Ingrid. Si vous en connaissez, n'hésitez pas à nous appeler. Vous pourrez peut-être tout simplement leur faire plaisir en leur laissant un petit message sur nos ondes. En ce qui concerne maintenant les anniversaires du jour, sachez que c'est aujourd'hui l'anniversaire de Keanu Reeves, un acteur canadien. Et oui, il est né un 2 septembre. C'est également aujourd'hui l'anniversaire de Dominique Farrugia, réalisateur et acteur français. On l'a notamment vu aux côtés de Alain Chabat dans pas mal de films et avec Les Nuls également. Et il est né lui aussi un 2 septembre. Et puis en termes d'anniversaire, il n'y en a pas beaucoup d'autres à cette date, ou tout du moins ce ne sont pas forcément des personnalités très connues. On va donc plutôt passer aux événements qui se sont déroulés un 2 septembre. Sachez que c'est le 2 septembre de l'année 1969 qu'est né ARPANET, c'était l'ancêtre d'Internet pour ceux qui l'ont connu. C'est également un 2 septembre, mais cette fois-ci de l'année 1940, qu'a été présentée officiellement la toute première Citroën 2 chevaux. Ah oui, les 2 chevaux, c'est toute une époque. Et on les adore toujours autant aujourd'hui. Et puis, une dernière info, c'est également un 2 septembre, mais cette fois-ci de l'année 1940. 98, que le moteur de recherche Google a officiellement été fondé. Et oui, ça date de 1998 tout de même, ça a déjà 28 ans. Et on va terminer cette éphéméride par le dicton du jour. Forte chaleur en septembre, à pluie d'octobre, il faut s'attendre. Écoutez, pour l'instant, le mois de septembre débute avec des chaleurs assez conséquentes, c'est vrai. D'ailleurs, je vous invite à faire attention car en fin de semaine, les températures vont fortement remonter. Donc, prenez vos précautions et faites attention à bien vous hydrater, c'est important. Voilà. Allez, il est grand temps maintenant de passer à un petit quart d'heure musical proposé par l'animateur du soir. Alors aujourd'hui, nous sommes le 2 septembre, beaucoup d'écoliers, ou plutôt de collégiens, ont fait leur rentrée et du coup, j'aurais pu vous passer des chansons sur cette thématique. Mais j'ai plutôt choisi des morceaux qui évoquent la fin de l'été. Et oui, car on y arrive petit à petit, aux alentours du 20-21 septembre, nous serons en automne. Eh oui, faut se faire à l'idée, donc on commence justement à se mettre tout ça en tête avec des chansons qui nous annoncent la fin de l'été. Et on va écouter tout de suite pour débuter Françoise Hardy avec un titre qui s'intitule sobrement La fin de l'été et qui date de 1967. Très bon début de soirée à tous et à toutes à notre écoute et merci d'être branchés sur Variance FM pour votre cabanon du soir.

Et voilà, c'était la douce voix de Françoise Hardy qui nous annonçait la fin de l'été. Et d'ailleurs, on continue sur cette même thématique en écoutant tout de suite Bananarama avec Cruel Summer.

Cruel Summer, et oui, c'était Bananarama que l'on vient d'écouter à l'instant sur Variance FM. Et oui, c'est toujours cruel, hein, la fin d'un été, c'est vrai. On doit s'habituer à un nouveau rythme, à également reprendre le travail, et puis s'habituer à l'arrivée des jours qui sont plus courts. Et oui, toutes les bonnes choses ont une fin. Et on va donc continuer cette thématique de fin d'été avec cette fois-ci un morceau de Laurent Voulzy. Et il s'agit de Dernier Baiser.

Et oui, c'est toujours un petit peu difficile de quitter la plage. Malheureusement, l'été prend fin à un moment donné. Et oui. Mais bon, vous savez, la rentrée, ça n'est pas forcément une fatalité. On peut aussi faire la fête au mois de septembre pour célébrer cette rentrée, justement. Et pour cela, quoi de mieux que September du groupe Earth, Wind and Fire, que l'on écoute d'ailleurs tout de suite.

Earth, Wind and Fire. C'était September sur Variance FM. Et oui, car ça y est, nous sommes au mois de septembre. C'est la rentrée. Le bonheur pour les parents qui vont enfin se séparer de leurs enfants. Ah oui, deux mois avec des enfants qui nous courent autour. Au bout d'un moment, on est quand même bien content de pouvoir les laisser aux professeurs. Ça, c'est sûr. Pauvre professeur d'ailleurs. Enfin bon, en tout cas, il est grand temps de passer à vos dédicaces. Et oui, j'espère que ce petit quart d'heure thématique sur le thème de la fin de l'été vous a fait plaisir. En tout cas, maintenant, on va surtout vous apporter du bonheur avec vos morceaux préférés que vous avez choisis. Et vous êtes d'ailleurs nombreux à avoir appelé le standard. Vous pouvez continuer à téléphoner au 04 73 94 18 05. Bon, allez. On a parlé de la fin de l'été, maintenant on va parler d'un endroit où il neige en ce moment, le lac Majeur. Pourquoi parler de neige alors qu'on est qu'au mois de septembre? Vous allez me dire, je sais pas, mais c'est comme ça. C'est le choix d'un fidèle auditeur de Vichy qui passe sa dédicace pour son plaisir, sa famille et ses amis et toute l'équipe de la radio. Eh bien, si tel est votre choix, allons-y, partons vers le lac Majeur pour profiter un peu des chutes de neige.

0: Et voilà, Mort Schumann vient à l'instant de nous annoncer un événement majeur, c'est le cas de le dire. Et oui, apparemment, il neige en Italie, sur le lac Majeur. Bah pourquoi pas, j'ai envie de dire. Bon, ça m'étonne un peu quand même à cette période de l'année, mais bon, sur Variance FM, tout est possible. En tout cas, ce morceau, c'était un fidèle auditeur de Vichy qui l'avait demandé pour son plaisir, sa famille et ses amis, et toute l'équipe de la radio. Merci très cher fidèle auditeur, bonne fin de soirée, et on espère que cette petite escale vous a fait plaisir. En tout cas, revenez dès demain pour voyager avec nous, on vous accueillera les bras ouverts. Et on continue avec Les tendres années d'Alain Chanon, proposé par Christian de Saint-Bonnet-Prairion pour ses enfants et petits-enfants, sa sœur Marie-Pierre, Bernadette René et tous les bénévoles de la radio. Eh bien, allons-y pour Alain Chanon.
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J'aime beaucoup ce morceau, notamment la fin avec ce morceau de trompette là qu'on entend, c'est fou, ça fout les poils, ouais, effectivement. Bon, en tout cas, c'était Christian de Saint-Bonnet-Prérillon qui nous avait rejoint ce soir pour passer ce morceau destiné à ses enfants et petits-enfants, mais aussi à sa sœur Marie-Pierre, Bernadette, René et tous les bénévoles de la radio. Grosse bise à vous, Christian, passez une superbe fin de soirée à notre écoute et on vous dit à bientôt. On continue avec Edith et Georges de Champs, qu'on retrouve avec une dédicace proposée pour leur plaisir, leurs amis danseurs et toute l'équipe de bénévoles de la radio. Grâce à eux, nous allons écouter l'incontournable Michel Chevarin avec un morceau intitulé « Gaillardeau ».

Et voilà, c'était Gaillardo de Michel Chevarin. Et bien personnellement, je ne connaissais pas ce morceau. Voilà, j'en découvre tous les jours sur cette antenne. En tout cas, c'était Edith et Georges de Champs qui ont choisi de passer ce morceau pour leur plaisir. Leurs amis danseurs, toute l'équipe de la radio et bien sûr tous les autres bénévoles qu'on ne voit pas forcément mais qui œuvrent pour que cette station fonctionne. Oui, c'est vrai, hein, il n'y a pas que tous ceux qui font de la radio, hein, il y a également tous ceux qui sont derrière nous et on les remercie. Edith et Georges, grosse bise à vous, on vous dit à très vite sur cette antenne. On continue avec La fille sauvage de Mick Bréhain, qui est proposée par Josette pour son plaisir, son mari et toute l'équipe de la radio, avec de grosses bises à tous.

Et voilà, c'était la fille sauvage de Mick Bréhain sur Variance FM. Un superbe morceau de Mick Bréhain, donc proposé par Josette pour son plaisir, son mari et toute l'équipe de la radio, avec deux grosses bises à tous. Merci beaucoup Josette, passez une superbe fin de soirée et je vous dis à très bientôt pour de nouvelles dédicaces sur cette même antenne. Vous revenez quand vous voulez. Ce n'est pas une fille sauvage, mais c'est tout simplement notre adorable Janine qui vous répond ce soir au standard. Et elle vous attend au 04 73 94 18 05. Alors, n'hésitez pas à l'appeler. Elle vous répondra avec grand plaisir et prendra le temps d'échanger avec vous. On continue maintenant avec Jeannette qui nous rejoint sur l'antenne avec une dédicace qu'elle propose pour son plaisir. Elle a également une pensée pour son mari. C'est également pour Raymond à Combronde, Kiki avec de grosses bises, Nadine et son mari, Janine et Jérémy en les remerciant de leur gentillesse et leur dévouement, et toute l'équipe de la radio avec de grosses bises à tous. Jeannette, nous allons écouter la Java Bleue. Elle est interprétée par Pascal Jameau. Pascal que nous recevrons d'ailleurs ce dimanche à partir de 9h pour le retour de l'émission Les Acteurs du Bal. Soyez au rendez-vous si vous souhaitez l'écouter. Et peut-être qu'il viendra avec sa trompette, pourquoi pas, il nous jouera probablement des morceaux en studio. Allez, on écoute Pascal Jameau.

0: danser la Java bleue sous un ciel de couleur orangée. C'est ce qu'on aurait pu faire avec notre amie Janine dans les studios de Variance FM. Et oui, car nous avons un magnifique coucher de soleil juste à côté de nous. On le voit bien, hein, juste en face des studios, c'est superbe. Bon, par contre, il faut encore que j'apprenne à danser la Java et ça, c'est pas gagné. Et oui, bon, en tout cas, ce morceau, c'était Jeannette qui l'avait proposé pour son plaisir. Elle avait une pensée pour son mari. C'était aussi pour Raymond à Combronde et Kiki avec de grosses bises. Pour Nadine et son mari, Janine et Jérémy, en les remerciant de leur gentillesse et leur dévouement. Et toute l'équipe de la radio avec des bises à tous. Merci Jeannette, je vous souhaite la plus belle de toutes les fins de soirée. Et puis Janine se joint à moi pour vous faire de grosses bises et vous dire bien sûr à bientôt pour de nouveaux messages. Eh bien, puisqu'on parle de soleil, ça tombe bien. On va retrouver notre ami Claude François. Il nous propose d'ailleurs de passer le lundi au soleil. Ça, c'est un bon plan, c'est vrai. Et ce morceau, il est proposé par Henri pour son plaisir, pour l'équipe du Cabanon du soir et tous les bénévoles de la radio. Eh bien, mon cher Henri, allons-y pour Clo-Clo.
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Mais vous n'êtes plus concerné, mon cher Henri. Et oui, vous avez la chance de pouvoir passer le lundi au soleil. Ah là là, vivement que je sois à la retraite moi aussi, hein. Bon, c'est pas pour demain, c'est vrai. Mais bon, ouais, j'aurai cette chance de pouvoir passer le lundi au soleil, comme Clo-Clo le dit si bien. En tout cas, mon cher Henri, on espère que vous avez bien profité de ce morceau. Il était pour votre plaisir et toute l'équipe du Cabanon du soir, sans oublier tous les bénévoles de la radio. Merci Henri d'avoir été notre petit rayon de soleil en cette soirée de mercredi. Bonne fin de soirée à vous et on vous dit à bientôt. Écoutons maintenant du Gilbert Bécaud. En effet, je vous propose le morceau « Quand Jules est au violon ». Il est demandé par Emilienne à Sébaza pour son plaisir et toute l'équipe de la radio.

Quand Jules est au violon, c'était Gilbert Bécaud sur Variance FM. Un morceau proposé par Emilienne à Sebaza pour son plaisir et pour toute l'équipe de la radio. Eh bien, merci Emilienne pour cette dédicace. Bonne fin de soirée à vous, toutes nos amitiés et à très bientôt. J'aimerais rebondir sur un petit message d'un de nos auditeurs qui m'a signalé que la Java bleue, c'était une valse et pas une Java. Eh bien, j'ai envie tout simplement de répondre, peu importe, Java ou valse, je ne sais pas la danser non plus. Voilà, comme ça au moins, on est tranquille. Bon, enfin bref, en tout cas, on continue avec vos dédicaces. Et la prochaine de la soirée, elle est proposée par Christian. Il a une pensée pour son papa. C'est aussi pour Kevin, Virginie, William, Dorian et Marie-Lou, sans oublier sa maman Yvette et toute l'équipe de la radio. Christian, on écoute un morceau plein de tendresse. Il s'agit de Frédéric François, « Mon cœur te dit je t'aime ».

Mon cœur te dit je t'aime. Et c'est toujours bien quand on parle avec son cœur, c'est vrai. On remercie d'ailleurs Christian qui a proposé ce morceau, qui avait une pensée donc pour son papa. Il était aussi pour Kevin, Virginie, William, Dorian et Marie-Lou. Et ce morceau, il le destinait aussi à sa maman et à toute l'équipe de la radio. Christian, merci pour cette belle déclaration de tendresse et d'amour. Bonne fin de soirée à vous. À bientôt sur Variance FM, évidemment. On va continuer avec Yvette, justement. Tiens, on la retrouve. Elle a une pensée pour son mari. Elle passe aussi un petit mot pour ses enfants et petits-enfants, ses arrière-petites-filles et toute l'équipe de la radio, avec de grosses bises à tous. Grâce à elle, nous allons faire un petit tour à Marie-Galante avec les joyeux Limousins. Vous allez d'ailleurs reconnaître la voix de notre amie Loulou.

Et voilà, c'était une belle balade du côté de Marie-Galante en compagnie des joyeux Limousins. Quel plaisir de partir sur les îles, après tout, ça nous fait penser un peu aux vacances. Les vacances qui sont déjà peut-être loin pour vous, c'est vrai, car aujourd'hui, eh bien, c'est la rentrée, hein. On va pas se mentir, on est déjà le 2 septembre, et oui. En tout cas, on remercie Yvette qui nous a fait voyager avec ce morceau, qui était destiné à son mari, pour qui elle a une grande pensée. C'était aussi pour ses enfants et petits-enfants, ses arrière-petites-filles et toute l'équipe de la radio, avec des bis à tous. Merci Yvette d'avoir été avec nous. Je vous souhaite la plus agréable de toutes les fins de soirée à notre écoute et je vous dis à bientôt. Et puis bien sûr, Janine se joint à moi pour vous souhaiter une bonne fin de semaine. Bon, vous la retrouverez peut-être demain parce qu'il y a encore un cabanon. Mais en attendant, je vous souhaite une bonne fin de semaine quand même. Il est 21h05 et vous savez ce que ça signifie ? Eh bien, qu'il est grand temps de passer à l'agenda de vos manifestations locales. Et oui, car il se passe plein de choses près de chez vous au cours de ces prochains jours. Et on va commencer avec le Forum des associations et de la vie locale à Puy-Guillaume. Il se déroulera au parc paysager ou à la salle des fêtes en cas de pluie. Ce sera ce week-end, donc notamment ce samedi, de 9h à 12h30. Au programme sport, culture, services, enfance et loisirs. Et votre radio locale sera présente pour animer l'événement. Venez rencontrer Nadine, Janine et Loulou. Ils seront là, sur place. C'est donc ce samedi 5 septembre, au parc paysager S'il fait beau, de 9h à 12h30. Et puis on sera également présent à la Maison des Sports de Thiers, samedi de 10h à 18h, pour le Forum de la vie associative de Thiers, avec une centaine d'associations à rencontrer, ce qui est tout de même très honorable. Et puis votre radio sera présente avec un plateau, et oui, nous ferons d'ailleurs une émission en direct de la Maison des Sports, qui sera diffusée sur l'antenne à partir de midi. Soyez au rendez-vous. On continue avec la Charnatoise, une randonnée pédestre proposée le dimanche 6 septembre avec un départ devant la salle des fêtes de Charnat. Au programme, nature, convivialité et découverte. Les départs se feront entre 8h et 10h et les tarifs sont de 3 et de 5 euros. Et vous allez me dire, quels sont les parcours ? Eh bien, vous avez le choix entre 5 et 12 km. Mais si vous choisissez le plus grand, il y aura une petite collation à mi-parcours. Alors n'hésitez pas à vous rendre à Charnat ce dimanche 6 septembre pour cette randonnée pédestre avec un départ devant la salle des fêtes. Le petit bonus, une vente de pain, cuit au four à bois bien sûr, à partir de 9h30 pour les gourmands. On continue avec un concours de belote proposé donc à Vichy le samedi 12 septembre par le comité de quartier Les Ailes, port de Charmeil. Ce concours aura lieu à la salle René Barjavel, le long du lac d'Allier, à Vichy. Vous pourrez notamment remporter une caisse de bœuf, une caisse de porc, une caisse de volaille et il y aura un lot de viande à chaque participant. Engagement de 8 euros par équipe et inscription à partir de 13h30. Buvette et crêpes sur place et pour plus de renseignements, vous pouvez contacter le 06 78 84 87 36. Voilà. Alors n'hésitez pas à aller voir le comité de quartier Les Ailes, port de Charmeil à Vichy, à la salle René Barjavel, samedi prochain, le 12 septembre. J'ai maintenant envie de vous parler des soirées Karaoke Quiz, ces soirées qui sont organisées par Lionel sur le bassin vichysois et plus généralement sur le sud de l'Allier. Alors, plusieurs dates vous attendent dans les prochains jours et il vous propose notamment ce jeudi 3 septembre un quiz par équipe au Poulous Pub à QC. Plus de renseignements au 06 65 63 63 44. Rendez-vous également le vendredi 4 septembre pour un karaoké dansant à la parenthèse des Célestins à Vichy à partir de 18h. Le vendredi 11 septembre, soirée guinguette, accordéon et guirlande. On mange et on danse, rue Victor Hugo à Varennes sur Allier, le vendredi donc 11 septembre. Et le samedi 12 septembre, c'est un karaoké dansant qui vous attend dans l'Allier du côté de Saint-Loup.
Voilà donc pour les dates des Karaokuiz. Plus de renseignements sur la page Facebook Karaokuiz. Je rappelle que ces événements sont animés par Lionel, qui vous fera passer un superbe moment. Allez, je continue avec un autre forum des associations, celui de la ville d'Aubière, qui aura lieu le samedi 5 septembre de 9h30 à 12h30 au complexe Paul Bourzac, avec la présence d'une quarantaine d'associations locales qui offriront l'opportunité de découvrir la diversité de leurs activités et de la commune donc de Aubière. Rendez-vous donc de 9h30 à 12h30 au complexe Paul Bourzac pour ce forum des associations d'Aubière. Voilà, ce sera tout pour le moment. On se retrouvera à 21h30. J'ai encore quelques petites annonces pour vous. Mais avant de repasser aux annonces, eh bien, nous allons continuer avec vos dédicaces, car on est là avant tout pour ça. D'ailleurs, on retrouve tout de suite Raymond à Tourzel, qui passe un petit message pour Simone à Ronzière, mais aussi Simone d'Ozolette, Guy le taxi d'Issoire, Raymond de Solignat, mais également Marie de Tourzel, Nicole et Raymond de Lezoux, les adhérents du club de l'amitié de Lezoux, de Meillot, pardon, et ses environs, tous les auditeurs, et il fait un clin d'œil particulier aux fidèles auditeurs d'EDA et à tous les bénévoles de la radio. Raymond de Tourzel, nous allons écouter sur l'antenne André Rock avec les Palombes.

0: Les Palombes, André Rock sur Variance FM. Un morceau proposé par Raymond à Tourzel pour Simone de Ronzière, Simone d'Ozolette, Guy le Taxi d'Issoir, Raymond de Soligna, Marie de Tourzel, Nicole et Raymond de Lezoux, les adhérents du club de l'amitié de Meillot et ses environs, mais aussi tous les auditeurs. Il fait un clin d'œil particulier au fidèle auditeur d'EDA et puis il en profite pour saluer tous les bénévoles de la radio. Eh bien Raymond, merci pour votre infinie fidélité. On vous souhaite une superbe fin de soirée et on vous remercie pour ce très très beau morceau. C'est vrai qu'on a pris plaisir à l'écouter. Continuons avec un morceau qui va nous rappeler l'éclipse solaire que nous avons vécue il y a quelques jours de cela. Je parle de Charles Trenet avec Le Soleil et la Lune. Et ce morceau, eh bien, on va l'écouter grâce à Raymond de Combronde, qui passe une dédicace à Jeannette et Kiki avec de grosses bises. C'est aussi pour Irène et Michel à Belle-Rive, Daniel et Brigitte à Rion, ses enfants et petits-enfants, Nadine et son mari, tous les amis et tous les auditeurs et toute l'équipe de la radio avec de grosses bises. Eh bien, Raymond, il paraît qu'aujourd'hui, le soleil a de nouveau rendez-vous avec la lune. On écoute donc Charles Trenet.
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C'était Charles Trenet sur Variance FM. Ça me rappelle mes souvenirs d'école. Et oui, je l'ai appris en cours de musique alors que je n'avais que 12 ou 13 ans. Ça me rajeunit pas tout ça, hein, c'est sûr. Hein. Déjà que le morceau est pas tout jeune, alors... Bon, enfin bref, en tout cas, c'était Raymond da Combronde qui avait passé ce morceau pour Jeannette et Kiki avec De Grosses Bises, pour Irène et Michel à Bellerive, Daniel et Brigitte à Arion, ses enfants et petits-enfants, Nadine et son mari, tous les amis et tous les auditeurs, sans oublier toute l'équipe de la radio avec De Grosses Bises. Merci Raymond, bonne fin de soirée à vous, à bientôt sur les ondes de Variance FM, évidemment. Et on continue dans les souvenirs de la variété française, puisque cette fois, nous allons entendre « Adieu, jolie Candy » de Jean-François Michael. C'est proposé par Gérard à Berzé, pour son plaisir, pour l'équipe de la radio, et tous les amis auditeurs de Variance FM.

Et ce soir, ce n'est pas la jolie Candy que vous retrouvez au standard de Variance FM, mais elle est tout aussi charmante, c'est notre standardiste Janine. Elle vous attend au 04 73 94 18 05. Et elle ne fait pas non plus ses adieux ce soir, hein, puisque vous la retrouverez aussi demain. Et oui, elle est là, comme d'habitude, les mercredis et les jeudis. En tout cas, on vient d'écouter tout de suite Jean-François Michael. Que de souvenirs. Personnellement, j'adore. C'était proposé par Gérard de Berzé pour son plaisir pour toute l'équipe de la radio et tous les amis auditeurs de Variance FM. Merci Gérard, bonne fin de soirée à vous. Puis ben, on vous dit à bientôt, vous revenez dès que vous le souhaitez. Et là, on va écouter Shake avec Tu sais, je t'aime. Encore un très beau morceau de variété proposé cette fois par Yannick pour son plaisir et toute l'équipe de la radio. Eh bien Yannick, allons-y, une chanson pleine d'amour.

Et voilà, c'était Shake avec Tu sais, je t'aime. Un morceau proposé par Yannick pour son plaisir et l'équipe de la radio. Merci Yannick pour cet élan de tendresse. Bonne fin de soirée à vous. Et à bientôt sur Variance FM, évidemment. Et on enchaîne avec José de la Plaine qui souhaite passer un petit mot pour Maria et ses enfants, pour sa cousine Éléonore et pour Denis, mais aussi Joël et Daniel de Sébaza, Pierrette de Saint-André-le-Coq et toute l'équipe de la radio. José, on écoute tout de suite José Pierre avec La Guinguette oubliée.

La guinguette oubliée, c'était José Pierre sur Variance FM. Ce morceau, eh bien, c'était tout simplement José de la Plaine qui nous l'avait proposé pour son plaisir, pour Maria et ses enfants, sa cousine Éléonore et Denis, Joël et Daniel de Sébaza, Pierrette de Saint-André-le-Coq et toute l'équipe de la radio. Eh bien, merci José d'avoir été avec nous. Je vous souhaite une superbe fin de soirée. Avec Janine, on vous fait de grosses bises. Et puis on vous dit à bientôt, vous revenez quand vous voulez sur l'antenne. C'est toujours un plaisir en tout cas de vous accueillir ici. Allez, on va maintenant passer à une seconde partie d'annonce de festivités, car oui, j'ai encore des petites choses à vous dire par rapport à ce qui se passe près de chez vous. Et je commence avec une randonnée proposée du côté de Pardines, Châteauleuf et Sauvagnat-Sainte-Marthe. Ces parcours de randonnée auront lieu le dimanche 6 septembre, c'est donc ce dimanche, avec des inscriptions et départs sur le terrain de pétanque de Châteauleuf. Deux parcours balisés avec 10 et 15 km vous seront proposés. Les départs se feront entre 8h et midi pour le grand parcours et jusqu'à 13h pour le plus petit. Il y aura des ravitaillements sur le parcours, ainsi que de quoi se restaurer avec la présence de food truck. Il y aura aussi au programme un marché de producteurs, un jeu de piste en famille et une petite buvette. En ce qui concerne les tarifs de participation aux randonnées, sachez que le tarif est de 5€ et que c'est gratuit pour les moins de 12 ans. Rendez-vous donc du côté de Pardines, Châteauleuf et Sauvagnat-Sainte-Marthe pour ces parcours de randonnée balisés proposés le dimanche 6 septembre au départ du terrain de pétanque de Châteauleuf. On continue avec une fête patronale, celle de Ris, qui aura lieu le samedi 12 et le dimanche 13 septembre. Au programme le samedi 12, un apéro-concert sur la place du village avec le groupe Sel et Poivre. À 22h, il y aura une retraite au flambeau et à 22h30, un feu d'artifice offert par la municipalité. Le dimanche 13 septembre à 7h, réveil musical avec des surprises. Il y aura aussi un repas champêtre le midi sur le stade du village, sous réservation. Et différents groupes musicaux animeront également la journée. Enfin, à 15h, ne manquez pas le traditionnel défilé de chars. Pour plus de renseignements et pour réserver éventuellement votre repas du dimanche, vous pouvez contacter le 06 87 21 87 27. Le repas est à 17€ et se compose d'une truffade avec sa saucisse d'Auvergne, de salade verte, de fromage de riz, d'une tarte pomme praline et d'un café. Voilà, je pense que vous savez tout. En tout cas, la fête patronale de Ris aura lieu le 12 et le 13 septembre avec plein d'animations au programme. Je vais maintenant vous parler d'un marché bio et festif qui aura lieu au stade Maurice Fournier du côté d'Orsay. Rendez-vous donc le vendredi 11 septembre de 16h à 22h pour découvrir ce marché issu de l'agriculture biologique. Au programme notamment des fruits et légumes fraîchement récoltés, mais aussi de la viande, du fromage, du pain, des bières artisanales, des vins naturels, du jus de fruits, etc. Venez donc découvrir la richesse paysanne du Puy de Dôme. Durant le marché, les petits et grands pourront aussi profiter d'un atelier de poterie. Pour se restaurer, les producteurs vous prépareront aussi un repas composé de produits de leur ferme bio. Enfin, un concert sera proposé pour clôturer la journée dans une ambiance chaleureuse et festive. L'association Bio63 est organisatrice de ce marché. Alors rendez-vous au stade Maurice Fournier à Orsay le vendredi 11 septembre de 16h à 22h pour profiter de ce moment de convivialité autour de ce marché bio festif. C'est la rentrée, je vous propose donc des cours de danse si ça vous tente. Rendez-vous pour cela à la salle d'honneur, place de la mairie de Maringues, avec en l'occurrence une reprise des cours le 16 septembre prochain. Ce sera donc le mercredi dans 15 jours. Au programme notamment
de 18h à 19h30 de la danse en ligne, de 19h30 à 20h pour les débutants de la multidance, de 20h à 21h des danses latines et de 21h à 22h du rock'n'roll et du West Coast Swing. Pour tout renseignement sur ces cours de danse, vous pouvez contacter le 07 77 33 44 13. Les cours sont dispensés par l'association CMR. Je vous rappelle le lieu, c'est à la salle d'honneur de la mairie de Maringues. Ça se passe le mercredi, alors rendez-vous à partir du 16 septembre pour tester ces différents cours de danse. Et je vais terminer avec la reprise des activités du club aérodynamique. Au programme notamment le lundi, du pilates, du stretching, du renforcement et du fit dance. Le mardi, du body zen, du body bar, du step et du cross training. Et le jeudi, il y a du renforcement musculaire, du pilates intermédiaire, du body bar et également du step. Si vous souhaitez donc vous muscler un petit peu ou tout simplement eh bien, faire un petit peu de sport de manière assez tranquille, rendez-vous au club aérodynamique qui vous permettra de bouger votre corps et votre vie. Alors, vous allez me dire où est-ce que ça se passe? Eh bien, ça se passe près d'ici, du côté de Palières notamment. Voilà, donc faut pas hésiter à prendre des cours de pilates, des cours de renforcement musculaire. Voilà, vous faites comme vous voulez. Ça se passe à Palières et même à Puy-Guillaume, je crois, un petit peu de temps en temps. Mais bon, voilà, en tout cas, c'est aux alentours. Voilà, je vous ai tout dit. Il est grand temps maintenant de passer à nouveau à vos dédicaces, car il reste encore quelques petits messages à passer. D'ailleurs, il me reste de la place pour la fin de l'émission, alors n'hésitez pas à nous appeler au 04 73 94 18 05. Je vais continuer maintenant avec la dédicace de Franck de Besançon, qui passe un petit mot pour son plaisir, pour l'équipe de la radio et tous les amis auditeurs. Franck, on écoute Michel Fugain, tout va changer ce soir.

Bon alors apparemment, selon Michel Fugain, tout va changer ce soir. Oh, j'ai pas vraiment vu de différence dans ce cabanon par rapport à un autre. Mais bon, après, on sait jamais, hein, il peut se passer quelque chose d'incroyable d'ici la fin de l'émission. Peut-être que notre amie Janine va se mettre à faire des pirouettes dans le studio, ou je sais pas, enfin... Non, ça m'étonnerait. Non, ça m'étonnerait, faut pas rêver. Ça sera comme tous les autres soirs, c'est-à-dire assez calme en fin d'émission. Et heureusement, Janine qui fait des pirouettes, ça devrait pas arriver. Bon, quoique, on sait pas. Allez, en tout cas, c'était une dédicace qui nous venait de la part de Franck de Besançon pour son plaisir, pour l'équipe de la radio et tous les amis auditeurs. Eh ben, merci beaucoup, Franck. C'était un plaisir de vous avoir avec nous. Je vous souhaite une superbe fin de soirée. Et puis, ben, je vous dis à demain. Si d'ici là, rien n'a changé, hein, n'est-ce pas? On sait pas non plus, hein. Allez, grosse bise à vous. Et on va continuer avec Andrea Saint-Mion qui passe un petit mot pour Fernande à Issoire. André, nous allons écouter un morceau de Damien Poyard. Ce morceau, il s'intitule « Nos mamies ». C'est vrai que c'est bien de penser à nos mamies et de leur faire un petit hommage musical.

0: Et voilà, c'était donc nos mamies. Important de penser à toutes ces mamies que l'on aime forcément énormément. Et bien sûr, on remercie André à Saint-Mion qui a souhaité passer du Damien Poyard pour son plaisir et pour Fernande à Issoire. Merci André, bonne fin de soirée, à bientôt sur l'antenne. On retrouve maintenant Paulette qui passe un petit mot pour son plaisir, pour sa famille, pour Nadine et René, Janine et Jérémy et toute l'équipe de la radio. Sans oublier tous les amis auditeurs, grosse bise à tous. Grâce à Paulette, on écoute Gérard Berliner avec Louise.
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Une vraie chanson à texte, un morceau avec des paroles très fortes, c'est vrai. Bon, c'était peut-être pas le morceau le plus gai en fin de soirée, mais vous allez voir que le prochain va vous redonner le sourire aux lèvres. J'en dis pas plus, hein. Vous allez voir ce que c'est. En tout cas, c'était Louise de Gérard Berliner, proposée par Paulette pour son plaisir, sa famille, mais aussi Nadine et René, Janine et Jérémy, toute l'équipe de la radio et tous les amis auditeurs. Grosse bise à tous. Merci Paulette, je vous souhaite le meilleur pour cette fin de semaine et je vous dis à bientôt sur l'antenne. 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Et là maintenant, on va continuer, je le disais, avec une chanson qui est l'opposé de Gérard Berliner avec Louise. Vous allez voir. On va en effet écouter La Pêche aux Moules. Eh ouais, c'est demandé par Amandine l'infirmière pour les deux jeunes de ce soir, pour Nadine et René, pour son mari et ses trois enfants, ses patients et ses collègues infirmières. Et elle fait des bis à tous. Eh bien, allons à la pêche aux moules tous ensemble sur Variance FM.

Je voulais passer une version sans paroles pour éviter que ça reste dans la tête de Janine. Eh ben c'est foiré, voilà, il y avait des paroles quand même. Désolé Janine, hein, c'est pas de ma faute. Va falloir se plaindre à Amandine l'infirmière, c'est elle qui a demandé ce morceau. Pour les deux jeunes de ce soir, pour Nadine René, pour son mari et ses trois enfants, mais aussi ses patients et ses collègues infirmières, avec des bis à tous. Merci Amandine, bonne fin de soirée. On vous en veut pas, hein, rassurez-vous, et on vous dit à bientôt. Alors, c'est quand même le comble, hein. À chaque fois, en fin de soirée, entre 21h50 et 22h, on a toujours un morceau qui nous reste dans la tête. Et la pauvre Janine, après, elle n'arrive pas à dormir le mercredi soir. Mais ouais, je sais pas, demander des trucs un peu mous en fin de soirée, comme ça au moins Janine s'endormira plus tranquille. Hein. C'est comme ça, la pauvre. Hein. Bon, allez, on l'oublie, on va écouter maintenant un morceau de Michel Pruvot, « C'est interdit ». C'est demandé par un fidèle auditeur d'EDA pour son plaisir, pour la très sympathique équipe du Cabanon du soir, tous les amis auditeurs, les charmantes danseuses des Baladins à Roya, particulièrement Christiane, fidèle auditrice de Variance FM, et il en profite pour faire un clin d'œil à Raymond de Tourzel. On écoute donc tout de suite « C'est interdit » de Michel Pruvot.

C'est interdit de Michel Pruvot, un très très beau morceau bien sûr, proposé par un fidèle auditeur d'EDA pour son plaisir, pour la très sympathique équipe de Variance FM, tous les amis auditeurs, les charmantes danseuses des Baladins à Roya, particulièrement Christiane, fidèle auditrice de la radio, et Raymond à Tourzel à qui il fait un petit clin d'œil. Merci beaucoup très cher fidèle auditeur, grosse bise et puis à bientôt. Et on retrouve eh bien, la copine, pour le coup, puisque c'est Christiane qui passe un petit message pour son plaisir, pour l'équipe de la radio, les danseurs des Baladins à Roya, bien sûr, et elle a une pensée pour le fidèle auditeur d'EDA, évidemment. Nous allons, grâce à elle, écouter « L'amour et le soleil » de Damien Poyard.

L'amour et le soleil, ce sont deux choses que l'on peut avoir toute l'année, surtout quand on vit avec une femme rayonnante. Bon, moi, c'est mon cas tous les mercredis puisque je suis avec Janine, donc le soleil, je l'ai dans les studios, hein, n'est-ce pas, Janine? Elle rayonne, hein, cette Janine. Ah oui. D'ailleurs, vous allez l'entendre briller dans un instant au micro de Variance FM avec son agenda des thés dansants. Attention, là, je l'ai spoilé, là, elle a intérêt à faire les choses bien. Elle est en train de relire ses fiches, là. Bon, en tout cas, c'était une dédicace proposée par Christiane pour son plaisir, pour toute l'équipe de la radio, pour les danseurs des Baladins à Roya, et elle a une pensée pour le fidèle auditeur d'Eda. Merci Christiane, bonne fin de soirée, à bientôt sur l'antenne de Variance FM, évidemment. 22h06, avec un poil de retard, on vous propose tout de suite l'agenda de vos thés dansants.

0: Bien bonsoir ma chère Janine.
1: Oui, bonsoir Jérémy, il est toujours en forme ce Jérémy. Hein. N'est-ce pas ? Il en raconte des bêtises dans une soirée, n'est-ce je vous assure.
0: N'est-ce pas, effectivement. Hein. Alors ma chère Janine, vu la façon dont je t'ai annoncé, là t'as intérêt à assurer.
1: Il ne faut pas que je bégaye, ni que je donne de fausses informations.
0: Bon, bah, je te fais confiance, hein. C'est parti pour l'agenda des thés dansants. Et on aura des dates pour aller danser apparemment. Hein.
1: Tout à fait. Eh bien, bonsoir à vous toutes et à vous tous. Je vais commencer par le dancing de la Belle Époque. Et puis Guillaume qui vous attend tous les mercredis, tous les dimanches à partir de 15h. Et ce dimanche 6 septembre, ce sera Jean-François Blanc avec Gino qui vous feront danser. Et le mercredi 9 septembre, ce sera Tony Fontaine. Si vous voulez plus de renseignements, vous pouvez appeler la Belle Époque à Puy-Guillaume en composant le 06 10 97 97 27. Sinon, vous pouvez aller également aux arcades de Barjavel à Courpierre demain, jeudi 3 septembre. Ils vont faire le repas dansant spécial rentrée, puisqu'ils reprennent leurs animations. Ce repas dansant sera animé par Damien Poyard au prix de 38€ par personne, tout compris. Et la possibilité de venir au thé dansant à partir de 14h30, l'entrée est à 12€.
0: Et je crois avoir vu aujourd'hui, Janine, que le repas était complet.
1: Hein. J'imagine, bon, la veille pour le lendemain.
0: En tout cas, c'est pas grave, on peut quand même aller danser. Hein.
1: Voilà, c'est ça. Le dimanche 6 septembre, le thé dansant sera animé par l'orchestre de Magali Perrier. L'entrée est à 12€. Et le jeudi 10 septembre, le thé dansant sera animé par Pascal Jameau. L'entrée toujours à 12€. Pour avoir plus de renseignements, vous pouvez appeler les arcades de Barjavel au 04 73 53 61 18. Ou le 06 08 24 96 79. Le dimanche 13 septembre, il y aura un après-midi dansant animé par un orchestre à partir de 14h30 à la salle de l'ancien marché de Randan. Pour réserver, vous pouvez appeler le 04 70 56 13 98. Ou le 06 68 39 76 18. Toujours le dimanche 13 septembre, vous pourrez aller à Varennes-sur-Allier pour un après-midi dansant animé par l'orchestre de Maxime Déricot à la salle Max Favalelli. C'est de 14h30 à 19h30 et c'est organisé par le Club de l'Amitié Génération Mouvement. L'entrée est à 12€. Vous aurez buvette et pâtisserie. Pour réserver, vous pouvez appeler le 06 32 52 59 26 ou le 06 31 61 12 26. Eh bien, j'en ai terminé avec les thés dansants. Donc, je vous rappelle que si vous avez des annonces à nous faire parvenir, vous pouvez le faire par courrier en écrivant à Variance FM, 17 avenue Anatole France, 63 290 Puy-Guillaume, ou en nous appelant lors des soirées du Cabanon, c'est-à-dire le lundi, mardi, mercredi, jeudi, entre 20h et 22h au 04 73 94 18 05. Sinon, vous allez sur notre boîte mail et vous tapez contact@variancefm.com. Eh bien, je laisse le micro à Jérémy pour passer les dernières dédicaces. Je vous dis bonne soirée, bonne nuit et à demain.
0: Merci beaucoup Janine pour cet agenda encore une fois bien complet. Tout était parfait, hein, donc je te le dis, c'est tout bon, parfait. Eh bien, nous allons donc terminer cette soirée en douceur, comme Janine le disait. La soirée n'est pas encore terminée, il me reste encore deux dédicaces à passer. Et la prochaine dédicace, elle est proposée par tous ses amis pour Colline de Vichy, afin de lui souhaiter un très bon anniversaire. Et justement, pour lui faire plaisir, nous allons écouter sur les ondes un morceau de Gilbert Montagnier qui s'intitule « Faut faire la fête ».

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1: Et voilà, nous venons d'écouter sur Variance FM un très beau morceau de Gilbert Montagnier. Il s'intitulait « Faut faire la fête ». Et justement, pour l'anniversaire de Colline Vichy, on invite tout simplement ses amis à faire la fête. D'ailleurs, eh bien, tous ses amis se joignent à moi pour lui souhaiter un très bon anniversaire. Colline, plein de belles choses à toi pour cette année qui t'attend, cette année supplémentaire. Voilà. Allez, on va maintenant terminer cette émission avec une dernière dédicace. Et la dernière dédicace de la soirée, eh bien, elle nous vient de la part de Martine pour Michel, mais également pour toute l'équipe de La Belle Époque, pour tous ses amis et bien sûr toute l'équipe de la radio. Alors, c'est vrai qu'on ne l'avait pas encore entendu ce soir et on va terminer là-dessus. Nous allons écouter Algérie, pays de soleil. Je sais que ce morceau, vous l'aimez, eh bien... On l'écoute et on enchaînera avec le générique. Voilà, je vous souhaite à tous et à toutes une bonne fin de soirée, une bonne nuit. Demain, rendez-vous à partir de 20h pour un nouveau cabanon avec Frédéric et Janine, fidèles au poste. Et puis, ben, on se retrouve très vite, hein, pour ma part, notamment dimanche, à partir de 9h avec Pascal Jameau en studio. Voilà, le retour de vos émissions du dimanche en direct. Bonne fin de semaine, à très vite. Et on termine avec Manu Blanchet, pour Martine, Michel et l'équipe de La Belle Époque.

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